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Le meilleur de la musique, c'est à O 101.5, Olivier Bombardier qui vous accompagne. Bon dimanche, tout le monde. 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
14: Je vous souhaite un agréable dimanche en ce 9 août 2026. Alors, Danny Côté qui reprend sa place côté animation dans votre radio Hit Country. Ça bien pour les 4 prochaines heures. On est bien relax pour certaines personnes. Eh bien, c'est votre dernière journée de vacances. Et pour d'autres, oh, ben vous commencez officiellement vos vacances depuis déjà vendredi. Alors, merci beaucoup de prendre votre belle dose de musique. Alors, j'ai commandé de vous offrir, bien sûr, d'ici les 4 prochaines heures, la plus grande variété musicale. Et je te réserve dans quelques instants un artiste qui va faire un détour par la grande ville de Montréal, mes amis. Oui, oui, oui. Performance attendue, bien, samedi prochain, à compter de 21h30, l'édition numéro 5 de l'Assaut qui sera présentée au Parc Jean-Drapeau. Les billets sont présentement en vente sur l'Assaut à Montréal. Donc, Thomas Sweat s'amène pour l'instant. Beautiful Thing, gros hit de l'heure qui met en vedette Megan Maroney. Et quel bonheur de vous savoir là.

il déteste marcher pieds nus dans sa demeure. Il est incapable d'avoir la sensation qu'il a entre le plancher et ses pieds. Il déteste ça. Ben, on le comprend très, très bien. Ken Brown, quel chanté, a woman dans votre dimanche. Voici maintenant à peine les

0: Nous allons faire un détour par le Lasso à Montréal la semaine prochaine. Ben oui, aussi un détour aussi par le Festival Western de Saint-Tite. Il va se produire le jeudi 17 septembre à compter de 19h sur la scène La Forge. Pour vous offrir un concert 100% gratuit, c'est comme genre le moment idéal de mettre également un visage sur la voix qu'on entend de la programmation musicale de vos week-ends, Arpin Lépine. Alors, il a chanté Saint-Félix et en plus, il a surveillé bientôt, ben Arpin va nous proposer une toute nouvelle chanson. Nous chantons maintenant Chevy Silverado. Voici Belle et Zimmerman.
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0: sa grande tournée mondiale, Estelle The Problem remporte un important succès. D'après les plus récentes prédictions, d'ici le 31 décembre, devrait empocher avec sa grande tournée mondiale, notre cher Morgan Wallen, 500 millions de dollars. C'est assez incroyable. Les chemins de terre, voici P.O. Marchil.
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0: Cette chanson se retrouve sur son premier album qui a été lancé en octobre dernier. Ça va faire presque déjà un an parce que je vous dis, le temps passe vite. Alors, c'est Doug Saint-Louis qui vient de nous chanter « Je veux décamper » puis j'espère que tu ne veux pas changer de poste parce que tu trouves la musique plate. Ben non, la musique country est tellement in partout sur la planète. Au détour, « Be By You » avec le grand Lou Combs.
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La meilleure musique country, ben vous l'entendez chez nous de week-end en week-end, bien branché à nos 5 fréquences. Ou encore, tu nous écoutes également via notre site internet, le hitcountry.com, ou encore les différentes applications qui existent également aussi. Salutations, vous autres qui écoutez Hit Country via votre haut-parleur intelligent, entre autres Alexa. Alors, bon dimanche, tripeux, tripeuse de bonne musique country. On n'a plus 20 ans, est-ce que c'est vrai? On pourrait s'en parler bien longtemps. Voici Fred Dionne.

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1: On s'en rend compte des fois qu'on a plus 20 ans au lendemain d'une soirée, une grande soirée très, très, très festive. Tu dis, oh my God, là, c'est vrai qu'on a plus 20 ans. Mais si t'es présentement dans la vingtaine, tu dis, ah, il n'y a rien, là, voyons donc, on peut faire des nuits blanches, puis on s'en va au travail comme si de rien n'était. Ah, mais avec le temps, ça change, ça change. On appelle ça l'expérience. Hey, j'ai pour toi réserve musicale dans quelques secondes. Ty Myers, Ends of the Heart. Oh, c'était un important succès dans votre cœur, ça. C'est parti.
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0: C'est un chanteur qui a vraiment la cote, Max McNown, avec World Change Me. Il va faire un détour la semaine prochaine par l'Assaut. Aussi un passage le vendredi 11 septembre à la toute nouvelle scène Le Champ, dans le cadre de la 58e édition du Festival Western de Saint-Tite, qui aura lieu du 11 au 20 septembre. Voici maintenant Sarah Dufour.
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11: 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Ben, comment ça se passe chez vous dans votre dimanche? Oh, je sens un petit peu de tristesse dans l'air. Pourquoi? Parce que pour certaines personnes, aujourd'hui, ben, c'est votre dernière journée de vacances avant de reprendre la fameuse routine habituelle dès demain. Ah, ça, c'est plate de sentir ça, c'est la dernière journée. Et pour d'autres, hey, toi, tu commences tes vacances. Ben, toi, t'es vraiment sur le high. Quel bonheur de vous savoir là. On va triper ensemble jusqu'à 13h. Je te réserve dans un instant Country Song Came On avec Luke Bryan, qui nous prépare également de beaux spectacles à venir pour les prochains mois. Et on commence avec un artiste qui va nous proposer, ben, lui, le mois prochain, un nouvel album. Voici son gros hit de la Rocky Mountain Low. Voici Corey Kent avec Crowetz.

offert au mois de juin dernier un nouvel album incluant 11 chansons. Et sur les 11 chansons, il y en a 10 sur 11, ce sont des reprises. Du bien, voyons donc Kate Urban qui fait des reprises. C'est assez surprenant, merci. On n'est pas habitué à ça. Alors, Kate qui a chanté au courant des derniers instants, Somewhere in My Car. Alors, bon dimanche avant-midi au son de la meilleure musique country. Où nous mènera le vent? Oh, ça peut nous mener loin avec Alexis Caro.

Ah, que c'est bon jusqu'à la dernière note, ce hit de Owen Regling avec Taylight Distown. Excellent dimanche en prenant votre belle dose de musique. On change maintenant un petit peu de registre musical, un petit peu de pop francophone country. Voici Dick Latt avec Dans le Chat.

0: temps pour une fois. On a fait cette découverte récemment grâce à son passage à l'émission La Voix, mais aussi grâce à ses conseils de sa coach de l'époque, Roxane Bruno, qui a dit « Hey, toi, là, pourquoi ça tente pas de chanter en français au lieu d'en anglais? Compose et écris tes chansons, tu vas te faire un hit avec ça. » Alors, c'est ce qu'il a écouté, les conseils de Roxane. Donc, ça a donné ceci. Ça ira avec Jonathan Hood. Avenir au détour, c'était la LFT.
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Il y a un univers assez incroyable qui l'entoure. C'est qu'un gars qui aime pas ça, à être dans le bonheur, on dirait. Toujours des chicanes qui est annoncée sur les réseaux sociaux dans le domaine de la musique. Il s'entend pas avec beaucoup de monde, on dirait. Zach Bryan qui a chanté CY à la bonne place. Voici Vince Lemire.

0: À venir dans quelques instants, une artiste qui a vraiment la cote depuis vendredi, ben, elle a lancé avec le chanteur Cole Wetzel une toute nouvelle collaboration Jaded. En parlant de qui? En parlant de la chanteuse reconnue mondialement maintenant, Ella Langley, qui va chanter dans quelques instants avec Morgan Wallen, I Can't Love You Anymore en hit dollar. Et en plus aussi, cette semaine, ben, elle va lancer avec une grande compagnie de bière américaine sa propre marque de bière. Oui, oui, oui, assez surprenant, merci. Donc voici le hit dollar, I Can't Love You Anymore.
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0: Quel duo de feu en ce dimanche avant-midi, c'est-tu assez incroyable qui a mis en vedette deux artistes canadiens, Dane Brody avec The Reckless, Can't Help Myself. Voici un autre beau duo cette fois-ci du côté francophone. Francis de Grandpré chante avec Kevin Parent, Father on the Go.
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9: Le week-end. Je vous dis souvent, le temps passe vite. Une autre belle preuve, on entame déjà la troisième heure de It Country Weekend en ce dimanche. 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Alex Warren chante avec Jelly Roll.

C'est bon jusqu'à la dernière note de guitare. Hein? Cette belle chanson qui a mis en vedette Cardi Johnson avec The Falls. Et procure-toi en plus son plus récent album qui a été lancé bien le vendredi 26 juin dernier, qui est présentement en vente. Un bijou d'album, toi qui aimes Cardi Johnson, ben, tu seras servi à soi, tu seras même pas déçu. Tu vas te dire, oh, c'est tellement bon! Et ça fait tellement de la bonne musique country, autant anglophone que francophone, c'est assez incroyable. Elle fait partie d'un band québécois hyper populaire. Elle fait maintenant carrière solo, puis on l'apprécie également en carrière solo. Voici JF Posé avec Puisqu'il faut.

quelle chanson assez incroyable. On voit vraiment qu'un engouement assez incroyable aussi pour la musique country, autant anglophone que francophone, partout sur la planète. Elle a fait assez incroyable. Le Billboard a publié un article la semaine passée en disant que présentement, les 5 chansons les plus jouées sur la planète, toutes catégories confondues, ce sont 5 chansons country. Qui aurait dit ça il y a quand même 20 ans qu'au top du Billboard, ce serait 5 chansons country? C'est vraiment la grande tendance de l'heure. Kevin Powers s'amène pour l'instant. Voici Eric Church. 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

C'est un gars qui a vendu jusqu'à maintenant pas moins de 20 millions d'albums et c'est loin d'être terminé pour lui. Il nous prépare 6 concerts exclusifs avec son grand chum Luke Bryan pour cet automne. Et ça, ça va être malade comme show, je vous le dis. Jason Aldean qui a chanté cette merveilleuse chanson. Voici Justin Roy et Zach Chico.

0: C'est BGS qui vient de chanter Cajun Way, hein, la route Cajun. Est-ce que tu as déjà été faire un détour par la Louisiane, toi? Peut-être même que c'est un rêve un jour d'aller faire un détour par la Louisiane. Je te souhaite que ton rêve se réalise. Au détour de ces quelques messages, c'est eux qui vont conclure l'assaut dimanche prochain, Mumford & Sons.
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Cette chanson figure parmi les 10 chansons les plus populaires au top 200 du Billboard Country américain. Don't We, avec Morgan Wallen, depuis déjà quelques jours, nous a proposé une toute nouvelle chanson de la même lignée musicale que Love Somebody, qui est moi qui me touche vraiment le cœur. Been By Now, qui est présentement en vente sur toutes les bonnes plateformes. OK, on délaisse maintenant la musique américaine pour faire une petite touche de musique acadienne avec les Gars du Nord.

0: se réserve dans quelques instants la musique d'un artiste américain qui va faire un détour par le Québec en septembre prochain, le 24 septembre, pour être encore plus précis, à la Place Belle de Laval, en parlant de Chabosey, qui en plus, au tout début, à la fin du mois de juillet, bien, nous a offert un nouvel album qui est présentement en vente sur toutes les bonnes plateformes. Là, tu te dis, laquelle de Chabosey, Dani, que tu vas nous faire entendre aujourd'hui? Est-ce un bar song? La réponse est non. Est-ce Born to Die? Non. Voici sa plus récente, Cowgirl, avec Chabosey.
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0: Il s'amène au Québec, eh bien, le temps d'une performance le samedi 29 août prochain, qui est alors qu'il va participer à la 11e édition du Festival Country de Lobinière. Est-ce que tu as déjà acheté tes billets? La réponse est non. Qu'est-ce que tu attends? Alors, procure-toi dès maintenant tes billets sur countrylobinière.com. En parlant de Zach John King qui vient de chanter, voici maintenant Gab Forêt.
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8: 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Je vous souhaite une belle heure de lunch dans votre dimanche et aussi un bon brunch dominical avec les amis ou encore la famille, comme c'est le cas dans plusieurs familles à travers le Québec, à l'écoute en plus de It Country. Alors, Danny Côté qui est en place jusqu'à 13h et par la suite, eh bien, de 13h et ça jusqu'à 17h, c'est mon collègue Sylvain Carreau qui va se retrouver à ma place côté animation. Et je te réserve dans un instant un Ben Américains originaires de Nashville qui vont faire un détour dans une semaine à l'Assaut Montréal. Est-ce que tu as déjà acheté tes billets? La réponse est non. Qu'est-ce que tu attends? On te prépare un très, très beau week-end au parc Jean-Drapeau, donc les 15 et 16 août prochains. Les billets sont présentés en vente sur l'assautamontréal.com. Donc, je vous réserve Old Dominion avec Memory Lane. Pour l'instant, un gars qui a fait pas mal jaser de lui au courant des dernières semaines avec ses soubresauts de saut d'humeur et également ses consommations d'alcool. Voici Billy Zimmerman avec Chevy Silverado.

est présentement bien en mode vacances et des vacances grandement méritées. Oui, parce qu'elle n'a pas arrêté depuis le début de l'année 2026. Elle a chanté Back in the Saddle, le grand Luke Combs dans tes oreilles dans Hit Country Weekend. 5 minutes. Voici Gab Forêt.

0: À venir, un classique avec un groupe marquant de la musique country américaine qui nous ont fait une belle surprise au début du mois de juin lors du CMA Fest. En parlant de Florida, Georgia Line qui s'amène sur ma playlist avec quoi? Avec cette belle chanson très festive, I Love My Country. Mais on reste toujours dans la même lignée de musique festive dans votre heure de lunch de votre dimanche avec la sensation de l'heure au niveau canadien, Cameron Whitcombs, celui qui est le plus nominé au CCMA Awards. Voici maintenant sa plus récente, ça c'est tellement bon. Voici Kingdom of Fear.
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0: Rick Duff qui a chanté Keller Instinct, et c'est une chanson qui était bien populaire lors de la période des fameuses séries de la LNH, mettant en vedette nos Canadiens de Montréal qui ont très, très bien performé cette saison aussi dans le domaine du hockey. C'est-tu assez incroyable? Donc, Rick qui était bien sûr en vedette. Voici maintenant Trudy.
1: C'est vrai.

0: Sandrine Hébert avec Garde-fou et à surveiller dès le 27 août prochain. Bien, Sandrine va nous proposer une toute nouvelle chanson qu'on peut déjà entendre sur son plus récent album Déraciné qui a été lancé en avril dernier. À venir dans quelques instants au détour de ces quelques messages, Parmalee avec Cowgirl.
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toi qui es présentement sur les routes du Québec, soit pour te rendre à ta demeure parce que tes vacances sont finies ou encore tu es présentement sur les routes du Québec pour te rendre aujourd'hui à ta destination aux vacances. Tellement content de vous savoir là. On passe toujours du bon temps ensemble, hein? De week-end en week-end, voici Zach Chico et Benjamin. Non, non.

0: Il nous a proposé, bien, ce printemps, son premier album anglophone. Et toi qui aimes sa voix, à Zach Chico, tu vas triper sur l'album au grand complet. Alors, Zach, qui a chanté avec Benjamin Goodtime. Et vous savez aussi que Zach et Chico, bien, fait partie du collectif de la relève country au Québec. Classe moyenne qui ont vraiment la cote. Ils n'arrêtent jamais côté spectacle de week-end en week-end comme ça jusqu'à la fin septembre. C'est assez incroyable l'engouement autour de classe moyenne. Il nous chante maintenant Keys to the Country, un gars qui aime beaucoup la boîte. Voici Chris Jansen.
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Ok, c'est bon ça, Josh Ross avec Ian et Dwayne Jack. Mon nom est Danny Côté, je vous souhaite à tous et à toutes de passer un agréable dimanche. Profitez-en au max, vous autres êtes présentement bien en mode vacances. Pour les autres qui retournent au travail demain, on lâche pas, ben nous on va se retrouver le week-end prochain. Et c'est Sylvain Caron qui prend la relève. Salut! 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
11: Ah, ben notre dimanche après-midi repart dès maintenant avec notre It Country Weekend. Et Sylvain Caron, à qui remercie son collègue d'Ali Côté, qui était là au cours des dernières heures. Toujours du fun en perspective au cours des prochaines. Et puis, on va revenir avec le festival country Lobinière. Ça s'en vient à la fin du mois d'août, en saluant les gens de Saint-Agapit, bien sûr, branchés sur le 105.3. On va parler de prix d'ordinateur cet après-midi, prix de produits électroniques. Malheureusement, comme bien des affaires, ça augmente.

0: Ah, ben, le prix des ordinateurs, on va en reparler tantôt, hein. Malheureusement, ben, comme ben les affaires, c'est en augmentation, puis surtout avec la rentrée scolaire. Je pense que vous en êtes aperçu, hein, dans les différents magasins. Depuis quelques temps déjà, l'arrivage au niveau des produits scolaires. Il y en a un qui est un enfant terrible, mais aussi un grand cœur. Il vient à peine de terminer sa tournée Still the Problem Tour avec un don $1 million dans plusieurs écoles aux États-Unis à être transformé en instruments de musique. Morgan Wallen.
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1: C'est peut-être une des plus douces de Bonactane. Disons, on nous habitue bien sûr à la musique de party avec leur chanson Au revoir, ma belle. Non, on se dit pas salut, nous autres, c'est loin d'être terminé sur Red Country. Alors qu'on revient justement sur le prix en augmentation des ordinateurs. Vous l'avez certainement remarqué, ça a commencé un peu avec Apple qui avait fait annonce d'augmentation de leurs différents produits au cours des dernières semaines. Mais là, ça semble vouloir s'échelonner sur une bonne partie des ensembles informatiques. Bon, en raison, on mentionne la pénurie d'approvisionnement pour certaines pièces de mémoire, ainsi de suite. Donc, peut-être à magasiner dès maintenant. Hein?
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0: Avant de faire le lancement de son album Rentrée montréalaise ou lancement officiel à Montréal le 1er octobre prochain, Francis Desgrandpré en musique et vous dire qu'il sera bien sûr comme bien des artistes du côté de l'Asso Montréal. C'est le week-end prochain ou même un peu avant parce que on a annoncé d'ailleurs pour ce qui est de l'Asso Montréal sa portion pour les spectacles présentés au centre-ville de Montréal avant ce qui sera présenté sur la grande scène au parc Jean Drapeau. Donc, si vous voulez consulter la programmation et surtout vous procurer des billets, c'est sur l'assomontréal.com. Gros événement country au Québec avec Corey Ken sur la source du country en musique.
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0: Céline, ça se poursuit.
1: Oui, pour le Challenge Bank national pour les hommes du côté de Montréal, les femmes du côté de Toronto. Parlons-en de Toronto et des Blue Jays de Toronto qui ont bougé pas mal lors de la période limite de transactions. On poursuit la série face aux Phillies de Philadelphie. Comment pas facile? Pas nécessairement facile non plus pour les Blue Jays par les temps qui courent.
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9: Ah ben ça va bien pour notre dimanche après-midi. Je vous rappelle, vous avez des demandes spéciales à faire. Vous avez des salutations à faire. Moi, je suis votre homme, moi. Ah oui, j'amasse tout ça via notre texto du 873-300-9570. C'est gratuit partout au Québec. Bon, on fait tourner vos tunes à part de ça. Et ça, c'en est une chanson très populaire par les temps qui courent. Le monde insolite, c'est à venir un peu plus tard tantôt. J'en dirai plus de détails. Aussi, le cinéma sera à la mer. Et Errol Hinkley en vedette musicale.

0: Il y a des choses que je ne ferai jamais, même si vous me donniez 100 000 $ et même plus. Oui, je vous le dis tout de suite, pas que j'ai peur des hauteurs, mais je n'ai pas la bravoure de cette Britannique de 97 ans qui a battu son propre record de wing walking. Qu'est-ce que le wing walking? Ben, c'est le fait d'être attaché à un avion, pas un avion commercial, un plus petit avion, mais quand même en plein vol. Donc, se laisser porter comme ça, là. Cette femme-là, Betty Bromage, 97 ans, elle a battu son propre record Guinness de la femme la plus âgée à pratiquer cette discipline. La Britannique avait effectué son premier vol à 87 ans et elle veut récidiver. Imaginez, pas mal plus brave que moi, la madame. Oui, ça c'est sûr et certain, puis elle a établi et battu son propre record Guinness. Bravo! Avec Blake Shelton, on demeure sur terre si ça vous dérange pas. Ou sur l'eau si vous profitez des plans d'eau en vacances.
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0: Dans de la musique country au Québec, Gabriel Goulet, qui d'ailleurs, avec sa plus récente chanson, Si tu veux vraiment, qui a été lancée au cours du mois de juin, la chanson qui s'est retrouvée dans le top 20 Mediabase, mais en Québec. C'est pour vous dire, hein? Parfois, on a du succès chez nous et aussi outre frontières, et c'est le cas pour ce qui est de la belle Gabrielle Goulet qui nous a offert la chanson Danse avec moi. Et c'est pas terminé parce que un de vos préférés, une des grandes vedettes du monde de la musique country et qui nous a fait le bonheur d'être de passage chez nous et de ce pas si longtemps à Montréal, Brooke Combs, vient nous retrouver. Be by you!
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musique country dépasse largement la popularité à travers nos frontières. D'ailleurs, on pourra y revenir en cours d'émission tantôt parce qu'il y a des chiffres très intéressants qui ont été dévoilés là-dessus. Et même à la télévision, vous avez remarqué, bon, entre autres au Québec avec la série Indéfendable, hein, le country qui prend de plus en plus de place et surtout pour les séries américaines. Il y en a une qui a débuté l'an dernier sur Netflix, que j'ai pas eu le temps de regarder et que je vais faire, Ransom Canyon, qui a débuté sa saison le 23 juillet dernier, et deux artistes country en font partie avec quand même des personnages d'importance. Il s'agit de Thomas Rhett et de celui qui va faire sa première apparition télévisée dans une série, Jordan Davis. Donc, si ça vous tente, c'est disponible actuellement sur Netflix. Puis on vous le fait entendre, Jordan Davis. 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

0: Ça, c'est la version anglaise, l'original Picture avec Sheryl Crow, Kid Rock, chanson qui a été reprise avec Clément Jacques et aussi la belle Marie. Mais d'ailleurs, on a bien hâte de pouvoir entendre les premières chansons du nouvel album qui sera entièrement country pour Marie-Mé. Ça risque d'être fort intéressant à suivre au cours des prochaines semaines. Double francophone par la suite de 15-16.
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10: Ah ben j'espère que vous en profitez de notre dimanche après-midi sur Hit Country si vous êtes au travail.
11: Moi, je vous donne la permission de monter le volume.
10: Ah oui, oui, oui. Mangerai avec votre boss après. Sylvain Caron, à qui, ben, peut mentionner que très bonne nouvelle, retour des Simpsons pour une autre saison, avec le retour aussi du doublage québécois, ça avait été confirmé il y a de cela quelques temps, avec la 36e saison qui sera sur Nouveau et Crave à compter de l'automne. On va parler de cinéma tantôt et des Mumford & Sons en musique.

0: y a plusieurs d'entre vous, plusieurs dames, d'ailleurs, qui ont trippé avec l'adaptation de la fameuse poupée, de la célèbre poupée à Barbie au grand écran. Ça avait connu un grand succès. On a annoncé une possible suite. Et là, ça commence à se compliquer parce que les têtes d'affiche du film, Margot Robbie, Ryan Gosling, la réalisatrice Greta Gerwig, seraient toujours en discussion avec le studio de production. Parce que là, on s'entend pas sur le salaire, qui est un peu moindre pour le premier film de ce qu'on voudrait avoir pour la suite qui, donc, est prévue. Et là, faudra s'entendre avec Warner d'ici la fin du mois de décembre, parce que par la suite, les droits vont revenir à Mattel. Donc, est-ce que ça pourrait compromettre la suite du fameux film de Barbie? À suivre.
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1: On parlait un peu plus tôt, si vous étiez avec nous en début d'émission, de la popularité de la musique country outre frontières, et ça se poursuit avec différents phénomènes. Évidemment, avec l'avenue de plusieurs artistes, les Morgan Wallen, entre autres, Ella Langley. D'ailleurs, les deux qui ont les albums les plus populaires jusqu'à maintenant, 2026, quoi qu'on pourrait peut-être ajouter Chabouzi sous peu. Et dans le cas de la musique country, pour une première fois dans l'histoire, ça a été dévoilé au cours des derniers jours que les 5 premières chansons du top 100, tous styles musicaux confondus, sont des artistes country. Et pour ce qui est du streaming, outre nos frontières, dont celle des États-Unis à travers le monde, l'augmentation pour ce qui est du streaming a dépassé les 94%. C'est pour vous dire, hein? C'est populaire, la musique country. C'est pour ça qu'on est là 24 heures sur 24 pour vous autres la fin de semaine, avec celle qui a son mot à dire sur la popularité de la musique country, Taylor Swift, de la bande-annonce du plus récent Toy Story.
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Ça, c'est une autre magnifique collaboration de Chris Stapleton avec cette fois-ci Miranda Lambert en musique. Jeff Posey s'installe. Avec tout ça, on n'a même pas eu le temps de faire nos salutations et parler d'activités pour les prochains jours dans la région. Bon, on va le faire justement après Jeff Posey.

0: voulais vous en parler un peu à l'avance parce que vous savez, don de sang, c'est un don de vie. Collecte de sang d'Emma Québec le 11 août, ça s'en vient à Saint-Lambert-de-Lauzon. Ce sera à la salle, au centre municipal de 13h30 à 19h30. On a un objectif de 60 donneurs de ce côté-là. Et on se prépare doucement aussi à un gros événement country dans la région, le Festival Country Lobinière, 27 au 29 août prochain à Saint-Agapi. 3 jours de country avec Warren Zeders. Hey, c'est des gros noms, là. Jordan Davis, Parker McCollum. Et on peut réserver déjà sa place au countrylobinière.com.
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0: peu plus tôt, en cours d'émission, je vous parlais d'augmentation des prix concernant les produits informatiques, les ordinateurs. Là, malheureusement, pour les gamers, on doit ajouter les prix des consoles de jeux vidéo. D'ailleurs, j'ai pu valider parce que, bon, il y a un de mes confrères de travail qui m'a vendu ma Xbox actuelle, la série X, que je vais garder précieusement parce que les nouveaux modèles de la série X qui sont passés peut-être de quoi, de 500-600 $ à de cela pas si longtemps, ça a augmenté à 7, voire même 800. Il y a même des consoles actuellement disponibles aux alentours des 1000 $. Il faudra certainement se fier à ce que les PlayStation et ainsi de suite suivent la tendance, malheureusement.
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8: On se prépare pour la bouffe. On se prépare pour une bonne fin d'après-midi, un début de soirée à qui s'amène un peu plus tard. Et Sylvain Caron, des vins prêts à vous accompagner pour la dernière heure ensemble déjà cet après-midi. Je m'adresse aux gens qui ont des produits ou des téléphones iPhone. Il y a des façons de faire pour améliorer la qualité du son de vos appareils. Oui, on va y revenir un petit peu plus tard, tantôt, avec, un duo, pas piquer des verres. Je comprends donc, c'est deux grandes méga vedettes ensemble. Ella Langley, Morgan Wallen.
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Et pour les propriétaires de téléphone iPhone, ben vous allez pouvoir profiter. Vous profitez déjà, si vous ne le saviez pas, je vous l'apprends cet après-midi, pour améliorer la qualité de votre écoute lors d'un téléphone, même lors d'un FaceTime. Si vous allez dans les réglages de votre iPhone, vous sélectionnez accessibilité, puis audiovisuel et vos activités ajoutées, l'isolation vocale. C'est ce qui permet d'isoler les bruits ambiants qui sont aux alentours. Et qui vont vous permettre d'avoir vraiment là, une qualité sonore encore augmentée. Dites merci à Sylvain. Oh oui, dites-lui merci. C'est lui qui nous propose du nouveau matériel, nouvel album depuis quelques jours à peine. Chabot est avec nous en musique. 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

0: Saint-Louis, il était à Rivière-du-Loup il y a quelques jours à peine, le 6 août. Il sera à Granby le 14 août, du côté de Granville le 22 août. Lotbinière également le 29 août. Évidemment, ben, un des nombreux artistes qui va se retourner sur les différentes scènes du côté de Saint-Tite le 18 septembre prochain. Et c'est sa rentrée médiatique montréalaise le 30 septembre prochain pour ce qui est le Dog Saint-Louis. Maintenant, on va se transporter en mode anglophone cette fois-ci. Et tantôt, ben, on va pouvoir se jaser des nouveaux albums disponibles depuis vendredi sur les différentes plateformes. Zach Bryan s'amène en musique en ce dimanche sur Hit Country Weekend.
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Un peu plus tranquille pour ce qui est des sorties d'albums du côté anglophone au cours de la dernière fin de semaine. Le plus notable, c'est Carl Blonde avec son album Dark Horses qu'on peut se procurer sur les différentes plateformes. La semaine prochaine, le week-end prochain, Ashley Cook. Ah, ben là, on en parle depuis quelques temps avec son nouvel album qui sera disponible. Et un peu plus tard, au cours du mois d'août, pas mauvais non plus comme nouveaux albums. David Nail, Dan Plus Shea aussi, ce sera à surveiller. On aura la chance d'en reparler. 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

Ça se poursuit, puis on a notre musique country avec, c'est en mode continu parce que je laisse la place justement à toutes ces belles chansons qu'on vous offre du côté francophone, anglophone, les gros hits tout au long de la fin de semaine qui n'est pas terminée, qui se poursuit. On se retrouve demain à compter de 14h. Sylvain Caron vous dit bye-bye. 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

Bon dimanche tout le monde, c'est encore Ali Bombardier qui vous accompagne avec le meilleur de la musique. J'espère que ça va bien. 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

J'aimerais faire des petites salutations à toute l'équipe de la boutique Équestre Mimi à Québec. On souhaite une excellente fin de dimanche à tous les employés ainsi qu'aux passionnés de chevaux hein, qui fréquentent la boutique. Profitez bien de la fin de semaine et bonne reprise. Hein, bonne reprise pour ceux et celles qui retournent au boulot également demain. On croise les doigts. Moi, je suis sûr à 100% que demain, ça va être une excellente journée. Ouais, je le feel.

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